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0: il faudrait que l'ONACEM ait les moyens. Vous imaginez, vous êtes producteur ou vous représentez un partenaire. Et c'est vous qui venez nous donner l'argent pour aller inspecter votre parcelle. Aurions-nous l'autorité d'appliquer les dispositions de la loi? Parce que c'est votre argent qui nous fait déplacer pour aller voir votre semence, inspecter vos parcelles. Donc, il faudrait que nous ayons suffisamment, mobilisons suffisamment de l'argent du côté de l'État et des partenaires pour être autonomes et ne pas être pris en charge par les producteurs et les partenaires. Comme ça, on peut imposer les normes semencières internationales.
1: Monsieur le directeur général, est-ce qu'il fait partie de votre mission d'apporter un appui aux jeunes qui veulent se lancer dans la production des semences?
0: Mon appui, c'est pas, ça va pas être financier parce que nous ne disposons pas de ressources. Mais oui, un appui aux jeunes qui peuvent se lancer. Dans, parce que quand on est jeune et quand on se lance dans l'affaire, le business des semences, on dispose de beaucoup de temps, on a l'âge, donc on dispose de beaucoup d'années accumulées d'expérience et à se développer. Monsieur le journaliste, je vous dis que les semences, c'est le monde des affaires. Et c'est pour ça que les inspecteurs doivent être assermentés, jurés devant le juge avant d'exercer pour ne pas faire de fraude. Les semences engrangent suffisamment d'argent. Normalement, si on régule le circuit commercial des semences, c'est que les jeunes peuvent vraiment aborder, c'est-à-dire de se développer des partenariats, mais aussi faire de l'entrepreneuriat dans ce domaine pour se faire de l'argent. Il suffit d'avoir des parcelles, il suffit de venir demander des conseils, on lui donne les documents, c'est l'appui qu'on peut donner, tous les documents, on leur donne les conseils, eux, ils cherchent les parcelles.
1: Les moyens financiers, ça vous manque, c'est ça?
0: Les moyens financiers manquent à l'ONACEM. L'ONACEM ne peut pas subventionner.
1: Monsieur Félix, quelles sont les actions ou les projets prévus par l'ONACEM pour améliorer la disponibilité des semences de qualité dans les différentes régions du pays?
0: Le premier projet qui me tient à cœur est ce que le ministre a approuvé et ce qui va être fait dans les deux premières semaines ou la première quinzaine de mois d'octobre, c'est d'organiser les états généraux du secteur semencier. Ce projet-là est déjà ficelé. Les financements sont en train d'être mobilisés. Les états généraux seront tenus à Boali pendant une semaine, au cours de laquelle tous les problèmes de semences en RCA seront débattus, la stratégie, les propositions seront faites. Le deuxième projet, je suis en train de cartographier les zones de production, de haute production de semences en RCA. Parce que l'État n'a pas les moyens de pouvoir recruter les contrôleurs et les inspecteurs sur toute l'étendue du territoire. Donc je cartographie les zones de haute production de semences pour permettre à l'État de recruter les contrôleurs semenciers et les envoyer dans ces zones. Parce que dans un pays, ce n'est pas tout le monde qui va produire les semences. Si tout le monde produit les semences ne s'appellent plus semences. Les semences sont appelées à être produites par une catégorie de personnes et données à une autre catégorie pour la production agricole massale. Troisième projet, c'est la mobilisation de ressources financières. Je suis en train de convaincre les partenaires, via le ministère bien sûr, pour arriver à avoir des projets qui soutiennent le secteur semencier.
1: Mais aujourd'hui, vous avez combien de partenaires qui financent vos activités?
0: Je dirais que c'est tous les partenaires, le ministère de l'Agriculture, le partenaire de l'ONACEM, parce que l'ONACEM est un... Vous avez la BAD, vous avez la Banque mondiale, vous avez le FIDA, vous avez la FAO qui sont là, qui appuient les activités au niveau du ministère et qui mettent dans ces activités ou les projets qu'ils financent les activités liées aux semences. Nous avons... Aujourd'hui, je suis en collaboration avec 12 ONG, 12 organisations non gouvernementales internationales qui ne sont pas les moindres, mais qui font des activités dans leur domaine de sécurité alimentaire. Et comme ils savent que la sécurité alimentaire commence par les semences, ils nous appuient.
1: Monsieur Félix Halabarin, quel message souhaitez-vous adresser aux agriculteurs centrafricains et aux autorités du pays concernant l'importance du secteur semencier pour l'avenir de l'agriculture en République centrafricaine?
0: D'abord aux producteurs qui sont mes premiers partenaires, parce que c'est eux qui produisent, c'est eux que je contrôle. Je leur dis un mot, c'est vous les producteurs qui devez exiger la qualité des semences, exiger... Tout ce qu'on vous amène qui s'appelle semences, vous exigez les documents de l'ONACEM, surtout la certification. Si ce n'est pas des semences certifiées, vous ne les semez pas. Ça, je le dis toujours à tous les producteurs, je les sensibilise. D'abord, la semence qui est amenée doit avoir la traçabilité. Il faut veiller à sa traçabilité, il faut veiller à sa qualité par les documents de certification que l'ONACEM délivre. Nous avons beaucoup de fournisseurs qui sont allés au marché, acheter, mélanger des produits en 2020, 2020 jusqu'à 2024, tout ce qui reste sur le marché, qui sont vendus, ils les mélangent eux-mêmes, ils ont des réserves, ils peuvent garder 2 ans, 3 ans, ils sortent ça pour vendre, ça ne germe plus. Donc je lance cet appel aux producteurs, qui sont mes premiers partenaires, d'être vigilants et d'exiger les qualités de semences qu'on leur apporte. Aux autorités, ça peut aller jusqu'aux plus hautes autorités du pays, c'est que les semences doivent être tenues du même niveau stratégique que la sécurité physique des biens et des personnes. Quand on parle de la sécurité alimentaire, ça commence par les semences. Et le premier pilier de la sécurité alimentaire, c'est la disponibilité des aliments. Or, cette disponibilité vient à plus de 80% par la production et ensuite les aides alimentaires complètes. Mais en RCA, la semence, on a tendance à négliger un peu la semence. Donc, aux autorités, je lance cet appel de soutenir financièrement, de mettre les hommes à disposition, c'est-à-dire l'effectif à disposition, et d'approuver, d'encourager les efforts qui se font pour relever l'ONACEM.
1: DG, certains agriculteurs pensent que l'ONACEM est de connivence avec certaines ONG qui distribuent des semences de mauvaise qualité. Que leur répondez-vous ?
0: Cette connivence, ils ont raison. On peut ne pas dire qu'ils n'ont pas raison. Parce que quand je suis arrivé, j'ai trouvé des documents de certification qui ne sont pas authentiques. C'est-à-dire que les semences ne sont pas analysées au laboratoire. Mais bon, on reste derrière le bureau, on délivre des documents que c'est analysé, c'est certifié. Et ça trompe les ONG, ça trompe aussi les producteurs. Donc ça, ils ont en partie raison. Mais depuis notre arrivée, on a corrigé cela. Je donne un exemple lors de la supervision des foires. Tous les faux documents non authentiques sur la certification ont été écartés. Et les gens n'ont pas droit à vendre leurs semences. Et du coup, tous ceux-là sont revenus maintenant à l'ONACEM pour faire des déclarations afin qu'ils soient suivis pour l'année prochaine. Donc des efforts sont en train d'être faits. Je rassure les producteurs que c'est pas du coup qu'on va améliorer, mais ça commence à venir.
1: Merci à vous, monsieur le directeur général. Partons maintenant à Bangassou, dans le moment où de nombreux agriculteurs se plaignent de la mauvaise qualité des semences distribuées par certaines ONG. Selon eux, ces semences ne permettent pas d'obtenir un bon rendement pour les productions agricoles. Un papier de Jean Balipio rendu par Parfait et dit commencer.
2: Rencontrés dans le centre-ville de Bangassou, ces agriculteurs ne souhaitent pas citer le nom des ONG qui leur ont distribué ces semences. Cependant, selon eux, les graines reçues ne sont pas fertiles et pénalisent leurs productions agricoles. Michel Sani, agriculteur, raconte son calvaire.
3: Si les ONG veulent vraiment nous prêter main forte, il faut quand même qu'elles nous donnent de bonnes semences pour nous aider. Moi, j'ai reçu des argiles et du riz à cultiver, mais les semences ne sont pas fertiles. Je pensais que c'était mon sol qui n'était pas productif. J'ai donc pris les semences et je les ai envoyées à mon enfant à Nakala. Mais c'est toujours pareil.
2: Michel Sani réclame une plus grande responsabilité de la part des ONG qui souhaitent leur venir en aide.
3: Si c'était de bonnes semences, je vais utiliser les bénéfices pour payer les frais de scolarité de mes enfants et subvenir à mes besoins.
2: Nastasie, une cultivatrice, appelle les ONG donatrices au respect du calendrier agricole.
4: Les semences que nous avons reçues ne sont pas de bonne qualité. De plus, c'est au sixième mois qu'on nous a donné les arachides. Or, à Bangassou, ce n'est pas la période que l'on cultive l'arachide. À cette période, c'est plutôt le riz qui se cultive. Je suis donc obligée de consommer ma part au lieu de pouvoir la semer.
2: À Bangassou, la plupart des habitants s'activent de plus en plus dans le maraîchage et les cultures de subsistance comme les légumes, le manioc ou le maïs pour alimenter le marché local. Cependant, les contrôleurs de l'Office national des semences, ONACEM, censés examiner la qualité des graines, sont totalement absents de la ville.
1: DG, quelles mesures prenez-vous pour lutter contre la circulation et la vente des semences de mauvaise qualité sur les marchés?
0: C'est beaucoup plus la sensibilisation. Cette année, à travers la supervision des foires, nous avons pu publier, multiplier et publier 487 documents de loi semencière reliée. Et ces publications, ces sensibilisations sont orientées spécifiquement vers les autorités locales, c'est-à-dire les gouverneurs, les préfets, les sous-préfets, les commandants de brigade, les commissaires, parce que dans la loi, il y a la dimension fraude. Et tout ce qui est répression de la fraude, c'est donné aux OPJ, dont les officiers de police judiciaire à l'arrière-pays. Chaque mission d'un agent de l'ONACEM est muni de documents de loi pour aller distribuer, rencontrer les autorités.
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19: You're very welcome back to the programme. The big question that we're looking at on Countrywide this morning is how can a country that can't make its own bread say that it is in any way food secure? Well, before the break you heard me talking to Dr. Cathal McCabe at the UCD Lyons Research Facility in Kildare. While I was there, I also talked to the university's expert on plant disease, one also of the leads on this Protein I project that's trying to identify all these new varieties of wheat which will hopefully work in Ireland. She's called Professor Fiona Doohan. I asked her first, why did we actually need to recreate our own indigenous wheat industry? Could we not just continue selling Britain and France our milk and beef and buy their flour from them?
20: We need to grow wheat because we need to be self-sufficient in terms of food security. We're very insecure in terms of, for example, bread. For bread, you need wheat. You need high quality wheat with high yield, but also high protein. If we look back at the Ukrainian war, that was a really good example of how we were dependent on very few places in the world for the wheat for billions of people, which is totally insecure in terms of the future of our food resources.
19: Were we good at doing wheat at some point? And if we were, what happened? Why are we not so good at it any longer?
20: We're not good just because agriculture changed, policies changed, rewards for farmers changed, and of course farmers have to have an economical farm, and so there was changes because of policy at EU level. We now grow varieties that are very superior in many ways, but they're very susceptible to diseases. And we used to have a lot of chemicals that control diseases. There are now less for very good environmental reasons, but that poses its own challenge.
19: Talking to tillage farmers, they will say it's too humid, it's too wet, there's too many diseases, the yield isn't good enough, the price isn't good enough. And they're not wrong about any of that, are they?
20: All of that's true, but step back. You're always dependent on the seed you put into the ground for performance. The genetics, the DNA in that seed is a big determinant of what comes out and what you have to put on it. So we, in a big EU project and as part of the Irish project Protein I, have shown that if you diversify your varieties, you can get less disease, higher yield and more stability. You'll always have variability because of weather, but we can do a lot better. We grew over 200 varieties of bread wheat from around Europe. We thought four varieties would perform very well because there are the varieties we grew here. We found there were varieties from other countries in very extreme climates to ours that did much better, or at least as good. So that shows us we haven't selected the genetic potential for this country under the present climatic conditions. We have some really good companies that test varieties that come in, but we have no serial breeding program in the country. There is no researcher or government agency or institute breeding cereal varieties adapted to Ireland, and I think that's a big deficit.
19: That's really quite shocking, isn't it, when you consider the amount of accumulated know-how in the dairy and the beef sectors, that we haven't even at a basic for what should be one of the most fundamental raw materials in agriculture, got the knowledge around the right seed varieties to use, or we didn't.
20: Well, in saying that, we have some very small companies that do amazing work at taking in the best seed possible. But there's no dedicated programs, except, for example, for potatoes. And we are very good at potatoes in Ireland because Chagas have a very good potato breeding program. So you reap the rewards of the breeding program. So these companies who do amazing research in selecting varieties for us are dependent on what's available in the market to them. There's no step back further, as people like Cahill and that have done here in Lyons, and look at the broader genetic diversity. Is there other stuff out there that we should be bringing into the country? We're a very small country. When you look at the... So where does a variety come from? A variety comes from a breeding company. They're looking at market size. Unfortunately, we're a very small market size. But let's look at other Nordic countries with comparable populations. They have breeding companies or national breeding programs or a mixture of that.
19: Are you satisfied then that the concept is proven, that you can say hand on heart, without fear of contradiction to farmers, look, all things being equal, you take this seed, I can promise you a crop with a decent yield in a couple of months' time?
20: No. Why not? Weather. We're always at the dependence. Crops are always at the dependence of what the weather is at this point. However, I can say, based on results and trials here as part of the Protein AI and other projects, we know we can do better. We can produce much better seed quality than we do with reduced chemicals, alternatives to chemicals. I'm a professor of plant health in UCD, so my area is diseases. So I'm one of the few people who like plant diseases. And we know we lose a lot of our yield in Ireland because of diseases unless we apply chemicals. Under new EU legislation and future legislation, it's predicted we'll reduce the amount of chemicals we can apply. So we need alternatives. And we are looking at those alternatives, for example, biological inputs to reduce disease. And if we reduce disease, then we get better quality.
19: Allow me to play devil's advocate then for a second. Mm. If we can't do this organically, why not just leave it to our neighbours, leave it to those countries who can do this stuff with guaranteed better yields because of their better weather, and work on the cooperation piece, work on the trade piece, because it works perfectly well for all kinds of other food supply chains, doesn't it?
20: It does in our current climate, but what, you know, we've never seen such uncertainty as we've seen in the last 5 years, not just from climate change, but from wars and global wars, oil supply, etc. So, you know, what is good enough in a crop for Ireland? That's what I would ask. You know, should we pay some kind of premium to be able to be food secure in our crops for human foodstuffs? And I think we should. I think at least we should open that conversation in the foods as part of the food security debate at a national level. Yes, we can trade with the UK and with other places who produce very good grain, but it's a changing climate. That's true today. Is it true tomorrow? You know?
19: The big picture of what you seem to be saying here is the shorter we make those supply chains, the more resilient and the less open to shock we're going to make ourselves.
20: Exactly. So, you know, short supply chains, and there's a lot of work in the Department of Agriculture on short chain bioeconomies, and I really welcome that. You know, so one person's waste is another person's raw materials. So even in the barley world, somebody grows barley, they send it to a brewery, the brewery has spent grain that goes off to be used in another industry for producing, you know, microprotein or whatever the product may be in the future. So it's looking at those short resilient chains in a very regional level, and there's some good examples of that nationally now.
19: Do you think that we would ever be growing wheat for milling for human consumption organically in this country, or is it just a little bit too prone to disease?
20: Yes, but you have to, you and I are the reason we don't. Because you go into the shop and

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C'était On de Joyce Jonathan. À l'instant, si vous êtes locataire d'appart, pour vous ou pour vos enfants qui sont aux études par exemple, eh bien sachez que les appartements meublés, c'est seulement une liste d'objets très précise à avoir dans votre location. Cette liste, elle est fixée par un décret. C'est quand même quelque chose d'assez sérieux. J'étais persuadé, moi, que les propriétaires mettaient à peu près ce qu'ils voulaient dans nos appartes. Et sachez que s'il manque l'un de ces meubles dans votre location, vous pouvez le signaler à votre propriétaire pour qu'il complète l'ameublement. Cette liste n'a pas de minimum de surface. Alors que ce soit en 30 mètres carrés ou en 9 mètres carrés, c'est pareil. On a d'abord dans les obligations une literie avec une couette ou une couverture classique, de quoi occulter les fenêtres aussi, donc des volets ou des rideaux. Dans la cuisine, on a besoin de plaques de cuisson, un frigo avec un compartiment qui descend au moins à moins 6 degrés, oui c'est précisé, et un four ou un micro-ondes. Ensuite, eh bien, il faut de quoi manger, ça va de soi, de la vaisselle, des ustensiles de cuisine, une table, des chaises, mais aussi des étagères de rangement et des luminaires. Et je ne parle pas de petites ampoules au plafond, non, je parle d'une vraie lampe dans l'appartement. Il faut aussi du matériel pour faire du ménage, donc un aspirateur si vous avez de la moquette, et un balai, un mop, hein, serpillière si vous avez du carrelage. Par contre, votre propriétaire n'est pas obligé de vous mettre un canapé, et oui, c'est bien dommage, mais ce n'est pas dans la liste. En tout cas, c'est toujours bon à savoir pour les propriétaires et les locataires. Merci d'être avec nous sur la première. 7h46 dans un instant, les avis officiels suivis de la météo.

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0: tout, OK, on regarde la tête, c'est comme...
1: Moi, c'est avec la patte
2: juste
1: qui...
2: Juste, fait... ouais, c'est ça. La patte qui lève.
1: La patte qui twitch. Ouais. Oh my goodness! Okay. Oh, de toute beauté.
0: De toute beauté.
1: Justement, pourquoi il y a certaines régions ou parties du corps qui sont plus sensibles que d'autres? C'est souvent des régions qui sont plus sensibles au toucher, comme je te disais, avec les aisselles, oui. Le dessous des pieds.
0: OK. Donc, le côté des...
1: Oui, les côtes, là, un peu. Là, sur le flanc, là, sur le bord du...
0: Ouais.
1: Ben, en général aussi, les pieds, comme tu touches pas à ça, je sais pas, c'est très sensible, les pieds, comme ça fait mal plus quand tu te cognes, on dirait, il y a quelque chose dans les pieds. Donc, il y a des zones du corps qui contiennent beaucoup plus de récepteurs sensoriels et ça permet de détecter différentes caractéristiques du contact. Est-ce qu'il y a une pression, pas de pression, puis c'est là, comme je te disais, si tu fais un petit guilly de rien ou une grosse chatouille, là, qui te ramasse la côte puis le muscle, ça va être différent. Il y a une autre question aussi qui est intéressante, Simon. Pourquoi on a développé cette réaction-là au chatouille, tu penses?
0: Je sais pas.
1: Ben, t'es pas seul parce que les scientifiques non plus ont pas trouvé tout à fait la réponse. Je me suis dit que tout est là, puis ils le savent pas.
0: Ben non.
1: Donc, ça pourrait avoir un lien, en fait, aussi avec les interactions sociales, notamment avec, ça commence avec les jeux physiques des enfants. Donc, oui. C'est comme ça qu'on apprend à découvrir notre corps, qu'on connaît aussi les limites. C'est parce que quand on est tanné, arrête. Puis on veut pas.
0: OK, c'est assez, là.
1: Oui, c'est ça, exactement. Puis le contexte aussi est important. Est-ce que c'est dans un endroit sécuritaire où on a du plaisir ou c'est dans le métro?
0: Ouais.
1: Ou dans l'autobus. Tu sais, comme...
0: Devant du monde, tu sais, lâche-moi là.
1: Non, c'est ça. Puis, hey, vous êtes qui, vous, monsieur?
0: Oui.
1: C'est comme...
0: Tu sais, quand ça touche le point de... C'était pas pire, puis là, ça devient louche.
1: Oui, c'est ça.
0: C'est comme le point louche, là.
1: C'est clairement pas un accident.
0: Ça, c'est ça.
1: Fait que, oui, le contexte aussi est important. Et puis, c'est ce qui fait que, bon, on va apprécier ou pas le chatouillement. Autre question, Simon, on n'est pas capable de chatouiller nous-mêmes? En tout cas, si oui... Ben, les personnes sont quand même rares.
0: Oui, c'est plus difficile, hein?
1: Parce que, ben, comme je te disais un peu plus tôt, il y a une question de prédiction.
0: Oui.
1: Donc, le cerveau aime prédire ce qui va arriver en général dans la vie. Donc, quand, mettons, je me dis, je vais me chatouiller, je sais déjà que je vais me chatouiller.
0: T'as plus de chances, je pense, de réussir, par exemple, si tu prends une plume ou un objet que si tu le fais avec tes mains, si on veut.
1: Exact.
0: Parce que cet objet-là est comme un peu la séparation entre ta propre contact tactile, si on veut, puis les nerfs récepteurs, ou je sais pas comment.
1: Mais c'est que la prédiction est pas la même parce que tu t'attends à te chatouiller toi-même, donc avec ta main ou tes doigts. Mais là, finalement, c'est une plume, fait que c'est différent. Fait que tu prédis l'endroit et le mouvement,
0: mais c'est pas tout à fait ça.
1: Oui, c'est là où ça devient, où on pourrait peut-être se chatouiller nous-mêmes. Et le plus fascinant, c'est que le cerveau aime ça, se faire chatouiller, parce que ça dégage des endorphines.
0: Okay.
1: Et ça dégage justement l'hormone ou la drogue du bonheur.
0: L'hormone du plaisir.
1: Exactement, l'hormone du plaisir. Donc, la prochaine fois que vous vous chatouillez, peut-être, vous dites-vous avec vos enfants, vos petits-enfants, cousins, cousines, tu sais, des fois, on a des enfants de l'autre bord. Dites-vous que vous participez activement au développement sensoriel de son cerveau et aussi au développement de son corps, puis de s'imposer à ses propres limites aussi. Donc, les scientifiques n'ont pas exactement encore établi du pourquoi on est chatouilleux, mais il y a des bienfaits. Et en plus, c'est une bonne chose quand même. On peut se chatouiller. Là, pour ceux qui disent « Arrête, là, tu vas le rendre nerveux. »
0: Il y a un petit peu de dopamine puis d'endorphine, ça peut faire du bien.
1: Puis c'est comme n'importe quoi. Hein?
0: Ben,
1: il faut y aller avec parcimonie, Simon.
0: C'est ça. C'est se faire chatouiller pendant 35 minutes de temps. Ça...
1: Ouf! Hey, ça doit être épuisant.
0: À un moment donné, t'avais pas une brassée de linge à faire? Ou je sais pas.
1: Décroche, va faire la vaisselle, moment. Ouais.
0: Moi, je vais vous parler du Canada et de sa relation, pour ainsi dire, avec les États-Unis.
1: Mm-hmm.
0: Vous savez que depuis que M. Trump, on va le nommer, parce que c'est lui quand même qui est là à la présidence, depuis qu'il est de retour au mois de... Oui, absolument.
1: Eh ben.
0: Je sais pas, t'en étais-tu rendu compte, toi?
1: Bof, je vis d'une grotte, Simon.
0: Alors, depuis qu'il est de retour en janvier 2025, M. Trump... Je sais pas s'il fantasme, je sais pas si c'est un rêve, c'est une lubie ou quoi que ce soit du genre. Il parle souvent du Canada comme le 51e État, tu sais.
1: Ben, faut pas y en vouloir. T'as-tu vu comme on est beau?
0: Ben oui, je sais. Il nous envie pas mal, je pense. Et là, je vais vous expliquer pourquoi le Canada ne deviendra jamais le 51e État américain. OK,
1: parfait. Vas-y, on est prêt.
0: Il y a des exemples de territoires qui sont devenus des États américains et dans l'histoire toute récente quand même. Mais vous allez voir que la différence avec le Canada est quand même assez fondamentale et assez grande. L'Alaska. Tu connais l'Alaska?
1: Oui, absolument. Où il y a un phoque.
0: Oui, c'est absolument. Dans la chanson, c'est ça. Ça a été un achat, ça. Savais-tu ça?
1: L'Alaska. Un achat?
0: Oui, ça a été acheté. Ouais,
1: OK, intéressant.
0: L'Alaska a été acheté à la Russie en 1867 pour la somme de 7,2 millions de dollars US à l'époque.
1: Hey.
0: C'est à peu près 163 millions de dollars actuellement. Ils ont acheté ça à la Russie.
1: C'est quand même... pas beaucoup pour un. En tout cas, mais.
0: Ouais, il n'y a pas grand-chose. C'était à toute fin utile un territoire de roche. Ben oui, ouais, c'était pas grand-chose okay. L'Alaska à l'époque. Ça a été développé avec le temps. Mais avant que ça devienne quand même un État américain, le 49e État en 1959, ça a pris 92 ans.
1: Pourquoi? Ben, 92 ans?
0: Ouais, ouais, ben, parce que d'abord, il fallait l'annexer, il fallait qu'il y ait une volonté populaire et tout ça. Entre-temps, il y a eu... Parce que c'est devenu stratégique. T'sais, ils ont dit, ben, pourquoi qu'on en ferait un État alors qu'on peut s'en servir? Il y a eu, tu sais, la ruée vers l'or. Il y a eu... Ça a servi pendant la Deuxième Guerre mondiale comme un pied-à-terre pour se transporter du côté de l'Europe. Il y a eu un boom pétrolier, d'ailleurs, dans les années 60-70 également. Bon, il y a eu aussi l'Exxon Valdez, là, qui est arrivé en 1989, ouais. Là, catastrophe. Mais ça a pris quand même 92 ans. Donc, déjà, il faut savoir que acheter l'Alaska, ça ne veut pas dire que parce que tu achètes un territoire que nécessairement, il y a la coupe aux lèvres puis que demain matin, tu vas en faire un État.
1: C'est un peu comme une maison. Tu n'en prends pas possession dans les mois qui suivent. Ben, c'est comme ça. Ça prend un petit peu plus que 3 mois d'ouvrable.
0: Deuxième exemple, c'est Hawaï.
1: Ah oui, c'est vrai.
0: Hawaï, c'est un archipel qui a été annexé et ça a longtemps été bloqué là, avant que ça soit quand même intégré comme un État américain. Hawaï a été annexé en 1898. Il y avait une espèce de contexte de tension géopolitique dans le Pacifique. Et pendant la Deuxième Guerre mondiale, c'est devenu une base.
1: Ah oui, oui.
0: On s'en est servi comme base pour pouvoir se rendre du côté du continent asiatique, en l'occurrence contre les Japonais, par exemple. Et c'est juste en 1959. Donc, pense à ça, l'annexion 1898 comme une espèce de territoire ou protectorat, je ne sais pas comment on pourrait appeler ça.
1: On a cédé les droits, quasiment. Là.
0: Ben, c'est un petit peu ça, je ne sais pas trop. Là. Ouais. Puis, en 1959, là, il y a eu une espèce de compromis au Congrès. On a fait un référendum local. Référendum.
1: Ah oui?
0: Et là, les gens ont dit, bon, OK, on est rendu là. Et puis, il y avait des syndicats aussi qui étaient derrière ça, puis qui ont dit, ouais, ça serait une bonne idée. Alors là, c'est devenu le 50e État.
1: Ça a pris quoi, une soixantaine d'années, dans le fond, à peu près?
0: Ben, 98 à 59, ouais, là, c'est ça. Une soixantaine d'années, ouais, genre là, 70 ans, je sais pas trop. Là, je vous explique pourquoi le Canada, fondamentalement ou foncièrement, ne deviendra jamais le 51e État. Parce que on a beau avoir vu ce qui s'est passé du côté, par exemple, du Venezuela avec Maduro.
1: Oui, oui, oui, exact.
0: Et si tu veux déclencher la Troisième Guerre mondiale, là, fais ça, là.
1: Ben, pis...
0: Envahis le Canada, puis viens faire un putsch pour tasser le premier ministre canadien.
1: Il peut pas faire ça.
0: Le jour où les États-Unis vont faire ça, là, c'est sûr que la Troisième Guerre mondiale part.
1: Parce que
0: les Russes qui sont juste de l'autre bord, parce que les Russes ont l'air loin comme ça, mais quand tu regardes par la calotte du globe, par-dessus l'Arctique, ils sont juste l'autre bord. Mm-hmm. Fait que le jour où les États-Unis rentrent dans le Canada comme ça, comme ils l'ont fait pour aller prendre Maduro, comme c'est la Troisième Guerre mondiale.
1: Ah, absolument. Okay. Puis ça va être instantané.
0: Le Canada n'a non plus jamais été un territoire américain. Ça n'a jamais appartenu aux États-Unis. Fait que tu peux pas arriver puis dire, ben, c'est à nous autres, c'est un territoire, c'est comme l'Alaska ou le protectorat d'Hawaï, puis demain matin, on fait un référendum pour demander aux Canadiens.
1: Non, c'est une ancienne colonie britannique. Là.
0: Ben, c'est ça, tu sais. Fait que ça, c'est l'autre affaire. Il n'y a pas de mouvement populaire non plus qui réclame que le Canada, tu sais.
1: Non.
0: OK, il y a beau avoir certains endroits à travers le pays, des cellules, des factions ou des groupes.
1: Des agrégats.
0: Je sais pas comment qu'on peut les appeler, mais je veux dire, puis je veux pas rire nécessairement des gens qui nourrissent ces théories-là ou ces envies-là, mais je veux dire, faites ça avec un micro dans la rue puis demande aux gens, êtes-vous pour qu'on devienne le 51e État des États-Unis? Je pense pas que tu vas avoir une majorité de gens qui vont dire, oh oui, demain matin. Non.
1: C'est important de discuter, là, mais comme je pense pas que c'est une volonté, effectivement.
0: Une autre bonne raison, et là, je reviens à mon exemple de l'Alaska parce que je le trouvais quand même très bon. Je me suis dit, je vais mettre sa calculatrice un petit peu, puis on va voir comment que ça coûterait pour acheter le Canada.
1: Okay. Avec les taxes TVS puis toute la quête, là.
0: Ben, attends un peu, là. D'abord, le PIB du Canada, le produit intérieur net actuellement, est de 2510 milliards US.
1: Okay.
0: Ça commence à faire de l'argent.
1: Oui.
0: Le patrimoine net des ménages canadiens, ça tourne autour de 12 à 15 000 milliards de dollars. Ça veut dire ce que les gens valent. Les ressources naturelles, on entend l'eau douce, forêt, minerais, pétrole, l'Arctique et tout ça, puis on est un État souverain, ça, c'est tout à fait inestimable. Alors, même en restant conservateur, et là, je me suis dit, je vais pas peser sur le crayon, mais je vais y aller comme normal. Si les États-Unis d'Amérique voulaient acheter le Canada, puis ça se fera pas parce qu'on est un État souverain, on s'entend, là, ça lui coûterait, êtes-vous bien assis, ça coûterait entre 30 à 50 000 milliards de dollars américains pour acheter le Canada, autant dire que ça se fera jamais.
1: Oh my God, okay. Non, ben surtout qu'avec la présente situation financière, on n'est pas là
0: pour
1: tout.
0: Et pour arriver là, ben il faudrait, et finalement, ben le coup politique, c'est absolument extraordinaire, il faudrait dissoudre le Parlement, il faudrait dissoudre ou abolir la Constitution canadienne, il faudrait supprimer une Cour suprême qui existe actuellement, il faudrait faire disparaître le Canada comme une entité nationale, en un mot comme en mille, quand le président américain fantasme de faire du Canada...

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1: 100 euros pour toute la collection.
2: Vraiment, on est dans un effet de mode, c'est assez extraordinaire si on regarde d'un point de vue marketing.
1: Et ce n'est pas prêt de s'arrêter, la marque a déjà annoncé une collection Harry Potter le 26 décembre prochain.
3: Reportage de Xavier Alain, ça fait
4: cher. Chose, le marketing.
3: Ça fait cher le panda vampire hein, sur son stylo, Catherine.
4: Mathilde Romagnan pour l'info de ce samedi soir.
5: C'est les soldes chez Tahiti Pas Cher. 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

0: Mariana Fernandez à l'instant sur la première boue de ciel.
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0: Voici votre bulletin marine établi par Météo France. Description générale de la situation. Le 3 octobre à 12h UTC, anticyclone de Kermadec de 1025 hectopascal stationnaire, centré vers 30,4 sud et 167 ouest. Sa dorsale associée s'étend vers l'est de le long du 30 sud, dirigeant analysé subtropical de sud à sud-est sur les australes, la société Les Tuamotu et les Gambies. Dorsale Pasquan s'étirant vers le nord-ouest jusqu'à l'est de Pupka. Elle pilote analysée néotropicale de secteur est sur les Marquises entre ces deux systèmes. Ligne de convergence des alizés peu active à mi-chemin entre le nord-est Tuamotu et les Marquises. A35 est Marquise Wahukahiva Oa, vent d'est à sud-est 10-15 nœuds, rafale 25 nœuds, mer peu agitée à agitée. A40 ouest Marquise Aya Nukuhiva, vent d'est à sud-est 10-15 nœuds, rafale 25 nœuds, mer peu agitée à agitée. B35 nord-est Tuamotu Pukapuka, vent d'est à sud-est 5-10 nœuds sur la moitié nord-est zone et 15 nœuds ailleurs, rafale 25-30 nœuds sur ouest zone, mer peu agitée à agitée ou longue de sud-sud-ouest d'un mètre 50. Averse isolée sur la moitié sud zone. B40 nord Tuamotu Napukatakaroa, vent de sud-est 15-20 nœuds, rafale 25-30 nœuds, mer peu agitée à agitée, averse isolée sur la moitié nord zone. B45 nord-ouest Tuamotu Manhit Kehau, sud-est 15-20 nœuds, rafale 25-30 nœuds, mer agitée ou longue de sud-sud-ouest d'un mètre 50, averse isolée sur le nord de la zone. C35 est Tuamotu Vahitei Rianukutavake, vent sud-est 15 nœuds, rafale 25-30 nœuds, mer agitée ou longue de sud-sud-ouest de 2 mètres à 2 mètres 50. C40 centre Tuamotu Rui-Aho-Katiu, vent de sud-est 15-20 nœuds, rafale 25-30 nœuds, mer agitée à forte dominée par la ou longue de sud-sud-ouest de 2 mètres à 2 mètres 50. C45 Tahiti ouest Tuamotu Tahiti Fukarva Anna, vent de sud-est 15-20 nœuds, rafale 25-30 nœuds, mer agitée à forte dominée par la houlongue de sud-sud-ouest de 2 mètres 50 à 3 mètres. C'est 50 îles sous le vent Maïahouahini, Raïeté et Maupiti, vent de sud-est 15-20 nœuds, rafale 25-30 nœuds, mer agitée à forte dominée par la houlongue de sud-sud-ouest de 2 mètres à 2 mètres 50. Des 30 Mangareva Temoué, vent de sud à sud-est 10-15 nœuds, fraîchissant 15-20 nœuds sur la moitié nord de la zone, rafale 25-30 nœuds, mer agitée, mer forte dominée par la houle, houlongue de sud-ouest de 3,50 m, s'amortissant à 2,50 m samedi soir. Des 35, sud-est Tuamotu, Marutia, Tureya, Fongataufa, vent de sud à sud-est 10-15 nœuds, fraîchissant 15-20 nœuds sur la moitié nord de la zone, rafale 25-30 nœuds, mais agité à forte dominée par la houlongue de sud-ouest de 2,50 m à 3 m, s'amortissant 2 m, 2,50 m samedi soir. Des 40, sud-ouamotu te matangi à Nonuralo, Nukutepipi, vent de sud-est 10-15 nœuds. Mer forte dominée par la houlongue de sud-sud-ouest de 3 mètres s'amortissant 2 mètres, 2 mètres 50 samedi soir. Des 45, est austral, il va voir tout pour vent de sud-est 10-15 nœuds, rafale 25 nœuds, mer forte dominée par la houlongue de sud-sud-ouest de 3 mètres s'amortissant à 2 mètres 50 samedi soir. Des 30, des 50, ouest austral, Ruruturi Matara Maria, vent de secteur sud-est 10-15 nœuds, fléchissant 15-20 nœuds sur le nord de la zone, rafale 25-30 nœuds, mer agitée à forte dominée par la houlongue de sud-sud-ouest de 2 mètres 50 à 3 mètres s'amortissant à 2 mètres 2 mètres 50 samedi soir.

0: Soir. Zone E à 35, Est Rapa Marutiri. Secteur Sud, 10 nœuds devenant variable 5 nœuds samedi soir. Mer peu agitée, mais houle longue. Houle longue de sud-ouest de 3 mètres à 3 mètres 50, s'amortissant 2 mètres 50, 3 mètres samedi soir. E40, Rapa Marutiri, Rapa. Secteur sud, 5-10 nœuds devenant variable 5 nœuds samedi soir, mer peu agitée, mais houle longue. Houle longue de sud-sud-ouest de 3 mètres, s'amortissant 2 mètres 50, 3 mètres samedi soir. E45, ouest Rapa, sud à sud-est, 5-10 nœuds devenant variable 5 nœuds samedi soir, mer peu agitée, mais houle longue. Houle longue de sud-sud-ouest de 3 mètres, s'amortissant 2 mètres 50 à 3 mètres samedi soir. C'était votre bulletin marine sur la première. 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
2: Mesdames et messieurs, Yorana, l'orchestre Nalissan voudrait féliciter encore une fois nos mariés, longue vie, beaucoup de bonheur. On vous souhaite aussi à tous et à toutes de passer une agréable journée en notre compagnie. Bonne journée à tous.

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Bienvenue sur Wallis et Futuna à la première. Et à présent, temps pour nous de retrouver l'actualisation de votre bulletin météorologique pour ce matin. Sur la situation générale, la ceinture anticyclonique qui s'étire de l'est de l'Australie jusqu'à l'est de Kermadec maintient un courant d'alizé sur la région. Les passages nuageux se succèdent sur l'archipel, mais sans précipitation significative. Les prévisions donc pour cette matinée, nuages et petites éclaircies alternent, les pluies seront rares. Le vent est d'est-sud-est proche de 30 km/h. La houle sera de secteur est-sud-est sur Futuna avec 2 mètres, de secteur sud-est uniquement sur Wallis. La mer est agitée pour ce matin. Les prévisions pour cet après-midi, le temps plutôt sec persistera. Les passages nuageux toutefois resteront nombreux à Futuna alors que le ciel devient plus présent à Wallis. Vent d'est-sud-est établi autour de 30 km.

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2: Et nous passons maintenant au communiqué avec la province Nord qui informe la population de la commune de Ponérihouin de l'organisation des soins infirmiers à partir du 5 octobre jusqu'au 30 octobre 2026 inclus. Les consultations médicales et soins infirmiers se feront en matinée sans rendez-vous, en après-midi uniquement sur rendez-vous. Les autres activités sont maintenues aux horaires habituels d'ouverture. Les urgences ne seront pas assurées en dehors des heures d'ouverture. En cas d'urgence, veuillez contacter le SAMU, le centre 15, numéro gratuit. Contactez le CMS au 47 75 30 pour tout complément d'information. La province Nord appelle la population et la prudence et à la vigilance. Et nous poursuivons les communiqués avec un communiqué d'Enercal, qui informe ses clients que la distribution de courant électrique sera interrompue sur la commune de Dumbéa et plus précisément sur la zone Spank le lundi 5 octobre 2026 de 7h à 9h. Le courant pourra être rétabli avant l'heure prévue sans autre préavis. Enercal informe ses clients que la distribution de courant électrique sera interrompu sur la commune de Dumbéa et plus précisément sur la zone de Nakutakouin le lundi 5 octobre 2026 de 7h à 10h. Le courant pourra être rétabli avant l'heure prévue sans autre préavis. Rappel de notre souhait de diffusion, bien sûr, cette matinée pour demain 5 octobre. Et bien voilà, c'est la fin de vos communiqués. Il est 6h22, vous êtes bien sûr la première. Merci d'être avec nous si tôt ce matin. Et pour les passionnés de course qui sont avec nous, eh bien on va justement faire le point sur les chevaux. C'est parti pour votre top course.
3: Bienvenue à Top Course. Une journée pas comme les autres, ce dimanche va se disputer la plus belle course de galop au monde, le prix de l'Arc de Triomphe à Paris-Longchamp sur 2400 mètres. Des millions de téléspectateurs, une dotation globale de 5 millions d'euros, cette épreuve mythique avec quintet et super top 5 va sacrer un pur sang d'exception. Peut-être l'As d'Ariz, favori de cet Arc 2026, après avoir gagné l'année dernière, il semble irrésistible et bénéficie de surcroît d'un bon numéro de corne. L'autre représentant de la Gacan, également entraîné par Francis Graffard, le 11 Varandir, vainqueur du prix Niel, est capable de rivaliser avec son compagnon d'écurie. Il est en progrès. Une pouliche venue d'outre-Manche, le 15 Thunderwing On, a remporté les Oaks d'Epsom sur la distance du jour. Avec seulement 55 kilos, le plus petit poids de ce lot, elle aussi peut briguer la victoire. Autre possibilité, le 14 Maltese Cross, brillant lauréat du Grand Prix de Paris. Un finish remarquable, ce concurrent britannique sera redoutable. Un gros outsider, le 13 White Line, entraîné en Allemagne, une aptitude avérée au parcours, un entourage très confiant. La jument anglaise, le 9 Kalpana, a réalisé une belle saison, ponctuée de victoires probantes, il faut s'en méfier. À ne pas sous-estimer le 8 Mini Hawk, deuxième de l'Arc en 2025, moins performante en 2026, un réveil est toujours possible. Enfin le 10 Friendly Soul, mes préférés pour ce quintet et super top 5 royal. L'As, le 11, le 15, puis le 14, le 13, le 9, le 8 et le 10. As, 11, 15, 14, 13, 9, 8 et 10. En cas de non partant, le 4, Anne Meyer Terra. Amusez-vous bien et à demain.

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4: Et on regarde tout de suite la météo pour ce dimanche en Nouvelle-Calédonie. Une plutôt belle journée dans l'ensemble. Ce matin, quelques passages nuageux circulent, mais c'est bien le soleil qui devrait prendre le dessus sur une grande partie du pays. Quelques petites gouttes restent possibles du côté du relief et de marée. Pour cet après-midi, les nuages seront un peu plus présents sur la chaîne, la pointe sud, l'île des Pins, l'Ifou et marée, avec quelques petites ondées possibles. Ailleurs, on garde de belles éclaircies. Côté vent, il soufflera de sud-est autour de 10 à 15 nœuds et pourra atteindre les 15 à 20 nœuds sur la côte ouest. Et côté température, il fera doux, même un peu chaud pour la saison, entre 25 et 29 degrés sur le littoral. Bref, un dimanche plutôt agréable, de quoi profiter de sortir aujourd'hui.
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7h30 sur les ondes de Wallis et Futuna la première. Nous poursuivons donc avec vos avis et communiqués pour ce matin. La direction des finances publiques va procéder au versement du filet social pour Futuna. La distribution numéraire se fera le jeudi 8 octobre selon les horaires suivants. De 8h à 10h pour les villages de Poi, Tamana et Vélé. De 10h à midi pour les villages de Ono, Kolia et Malae. De 13h à 14h pour le village de Taoa. Et de 14h jusqu'à 16h pour les villages de Toloke, Fiwa, Tabai, Vaisei, Nuku et Leava. Les bénéficiaires qui ne pourront pas être présents à ces dates et à ces heures pourront retirer les fonds à la caisse du Centre des finances publiques de Futuna à partir du mercredi 14 octobre. Et la CCIMA de Wallis et de Futuna vous rappelle encore de la tenue de la 6e édition du rendez-vous des petits entrepreneurs sur le thème « Les petits entrepreneurs bâtissent Wallis et Futuna de demain ». À Wallis, rendez-vous donc le samedi 31 octobre de 7h à midi au Falepuleanga de Malaifo'o. Cet événement est ouvert aux enfants et adolescents de 6 à 17 ans. Seuls ou en groupe, ils pourront présenter leurs projets et découvrir ainsi l'univers de l'entrepreneuriat. Attention, les inscriptions pour Wallis arrivent bientôt à leur terme. La date limite d'inscription est donc fixée au vendredi 9 octobre. Pour vous inscrire, rendez-vous à la CCIMA à Pokolua, située à Mata'utu, auprès de Mme Gabriela Pilioko et de Mme Have Fagahautokotu. Le 31 octobre, plusieurs prix seront remis aux meilleurs projets, notamment le prix de l'innovation, du développement durable, de l'initiative touristique, du coup de cœur du jury, du pitch devant le jury et le plus beau stand. Parents, encouragez vos enfants à participer à cette belle aventure entrepreneuriale. Et pour plus d'informations, vous pouvez nous appeler au 72 17 17. Le service territorial des œuvres scolaires et de la vie de l'étudiant informe les élèves et étudiants du territoire scolarisés en métropole ou en Polynésie française que les dossiers de demande d'aide territoriale pour cette année sont maintenant disponibles au STOV, à côté du Café Falais pour Wallis et à l'annexe pour Futuna. Aide aux bacheliers méritants, aide aux étudiants en master et doctorat, aide aux stages à l'étranger, aide aux étudiants en situation de handicap et aide à l'allocation de rentrée scolaire. Les dossiers devront être déposés à ces mêmes services avant la date du 15 octobre. Et la Caisse de prestations sociales des îles Wallis et Futuna informe tous les employeurs du secteur privé que l'échéance de déclaration et de délai du paiement du troisième trimestre, c'est-à-dire des mois de juillet, août et septembre, est fixée au vendredi 30 octobre. Le respect de l'échéance est recommandé afin d'éviter les pénalités de retard de paiement, avec une majoration en cas de non-déclaration et de non-paiement après échéance, astreinte pour défaut de production du bordereau de cotisation à échéance. Il est donc demandé à tous de bien vouloir prendre vos dispositions nécessaires au bon déroulement de la réception de vos documents par voie électronique ou auprès de nos services. Renseignez votre bordereau de cotisation transmis à cet effet en indiquant nom et prénom figurant sur l'état civil, date de naissance, date d'entrée, date de sortie lorsque le salarié a arrêté toute activité dans l'entreprise et le salaire brut. Pour vous procurer un document, déclaration d'embauche ou de débauche, ou obtenir des renseignements complémentaires sur votre situation, vous pouvez appeler les gestionnaires de recouvrement qui restent joignables par téléphone au 72 01 23 ou au 72 04 15. Et puis la direction des finances publiques va procéder au versement du filet social, cette fois-ci pour Wallis. Les versements d'aide en numéraire sera répartis par district au jour et horaire suivant. Le lundi 5 octobre de 7h30 à midi pour les villages du district de Harake. Le mardi 6 octobre le matin de 7h30 à midi pour le district de Hihifo et de 13h à 17h pour le district de Mu'a. L'aide sera versée aux bénéficiaires sur présentation d'une pièce d'identité en cours de validité et pour les personnes qui ne pourront pas être présentes à cette date pourront retirer à la caisse de la direction des finances publiques à compter du lundi 12 octobre. Voilà donc tout en ce qui concerne vos avis et communiqués pour ce matin. Nous retrouverons la version locale à partir de 7h45.

0: Quoi qu'il arrive, c'est pas un échec pour nous. On a quand même 4000 personnes, 4000 femmes. C'est vraiment bien.
1: Et donc, on le rappelle, l'année dernière, 5,5 millions de francs avaient été récoltés au profit de la Ligue contre le cancer. Si on ne participe pas à la marche cette année, comment est-ce qu'on peut aider aujourd'hui?
0: Alors, vous pouvez bien évidemment venir, puisqu'il y a la sensibilisation. Donc, il faut venir au village. Il est ouvert à tout le monde, le village. Il n'est pas ouvert que aux participantes. Donc, j'invite tout le monde à venir pour voir tous les stands. Et vous pouvez faire des dons à la Ligue contre le cancer du sein, puisque nous, la SPTT, on ne prend plus de dons. On a clôturé les inscriptions et les dons mercredi.
1: Jean-Hervé de Denon, merci beaucoup d'avoir accepté notre invitation ce matin et bel événement pour cette journée.
0: Merci à vous. Au revoir.
1: Au revoir. Au Centre culturel Tibaou, la transmission était hier au Centre des échanges. La journée culturelle des droits des peuples autochtones a mis à l'honneur les savoir-faire kanak, mais aussi les langues et le rapport à l'environnement, avec un même enjeu, préserver et transmettre ce patrimoine aux nouvelles générations. Le reportage de Brigitte Wap et Mourad Bouretima.
2: La danse des Mouaken, le nom donné aux lutins, dans les langues de la région Otmawap, est exécutée par des enfants de la tribu de Waré Ayengen. Les percussionnistes qui accompagnent les danseurs étaient eux-mêmes à leur place lorsqu'ils étaient jeunes. Jean-Mathias Diawé, responsable de la troupe de danse.
3: Nous, on a dansé, on avait 8 ans. Et puis, il y avait un espace où on n'a pas transmis. Et là, à 40 ans, on a pris conscience qu'il faut transmettre. Et là, on est content après nos enfants parce que ils reprennent le flambeau. On transmet l'identité, on transmet notre culture, ça qui est important, parce que c'est notre visage parmi les peuples de l'humanité. C'est la journée des peuples autochtones. Pour montrer qu'on est fiers d'être sur notre terre, ben, il faut montrer ce qu'on est.
2: Deux tables rondes ont permis au public d'échanger avec les sénateurs coutumiers sur la vision kanak de l'océan et aussi sur les langues, aujourd'hui en danger. Weniko Yagé, directeur de l'Académie des langues kanak.
4: Il y a 2 ans, 3 ans, il y avait 30 langues. On a perdu 2 langues de la région de Vaux-Conné. Les 2 dernières locutrices sont en bas. Donc on a toute une dimension culturelle, linguistique de l'humanité qui s'en va. Je crois qu'il faut qu'on fasse très attention. Et cette journée-là, c'est un peu cette journée où nous tous, nous devons être interpellés, sensibilisés par la transmission de la langue.
2: Différents ateliers ont permis de présenter les savoir-faire comme la vannerie ou encore la fabrication du tapas. Le peuple kanak veut que sa culture perdure et pour cela, il utilise toutes les formes d'art dont le chant fait partie.
1: La fête de la science se déroule sur le territoire jusqu'au 12 octobre. Plus de 40 événements gratuits sont organisés dans 13 communes et sur les 3 provinces autour du thème cette année « Saveurs savantes ». À Nouméa, le collège de Porte de Fer a accueilli hier l'un des 3 villages des sciences du territoire. Expériences, démonstrations et rencontres étaient au programme. Reportage avec Luigi Wameringo Palmieri.
5: Toute la journée, le public a pu passer d'un stand à l'autre pour découvrir différents projets et expériences scientifiques. Cette édition met notamment en lumière les liens entre alimentation et environnement. L'association Mouvement Climat Calédonie proposait ainsi un atelier consacré à l'impact de nos habitudes alimentaires sur le climat. Un enjeu que Carit Guédon, bénévole au sein de l'association, tente de rendre concret auprès des visiteurs.
6: Donc on présente 5 animations qui consistent à comprendre à la fois quels sont les impacts de notre alimentation, de notre assiette sur le climat, faire des petits calculs, essayer de voir d'où vient cet impact, est-ce que c'est la production, les emballages, le transport. On a des choses effectivement pour tous les élèves de tous les âges, y compris les plus petits, mais y compris les adultes aussi, avec des ateliers assez poussés pour ceux qui veulent comprendre. Et on a envie qu'éventuellement les gens y repartent avec l'idée de transformer peut-être leur alimentation, mais de continuer à se faire plaisir en s'alimentant en tout cas.
5: Dans le cadre du thème Saveurs savantes, les élèves ont aussi présenté leur propre expérience. Au collège Mariotti, Jane et ses camarades se sont ainsi intéressés à la fabrication du chocolat, de la fève de cacao jusqu'au produit final. Ils ont étudié les différentes étapes de sa transformation avant de les présenter aux visiteurs.
7: On enseigne les étapes de fabrication du chocolat, comment elle a été récoltée, les étapes vraiment. Après son histoire, comment elle a été découverte, tout le tralala. Après, la chimie du chocolat, du coup là on est plus vers le côté science, où on explique toutes les étapes vraiment fondamentales du chocolat pour l'aspect visuel, le goût, le croquant notamment, et après comment du coup avec la créativité du chocolat, comment on a réussi à ajouter un peu de peps dans le chocolat pour créer différents moules.
5: Pendant 10 jours, la fête de la science permettra donc au public de passer de la théorie à la pratique au fil de rendez-vous organisés partout sur le territoire.
1: Voilà qui met un terme à ce journal. Merci de nous suivre sur la première. Je vous retrouve tout à l'heure pour un nouveau journal à 7h30 et juste avant à 7h pour un nouveau flash d'actualité. Merci à Christophe Josmith à la technique ce matin. Je vous laisse avec Belinda.
8: Merci beaucoup Lizzie. Prochain rendez-vous effectivement avec l'actualité à 7h. Mais avant ça, on va s'écouter Opinard avec son titre Pot ébène. Et surtout, ne bougez pas, juste après, on fait le plein d'idées sorties. Je vous donne les rendez-vous à ne pas manquer partout en Calédonie. Bien sûr, si vous avez envie de profiter de ce dimanche et de sortir un peu de la maison. J'avais...

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1: Et il est 6h47, vous êtes bien sur la première, merci d'être avec nous ce matin. Et bien sûr, tout de suite, si vous ne savez pas encore quoi faire de votre dimanche, ne bougez surtout pas. Je vous ai préparé quelques idées de sortie et franchement aujourd'hui, il va falloir choisir parce qu'il y en a un peu partout sur le caillou. On commence évidemment à Nouméa avec la 16e foire du Pacifique qui se poursuit aujourd'hui à la baie de la Moselle. Plus de 220 exposants sont annoncés avec des représentants de Tahiti, du Vanuatu, de l'Indonésie, de l'Australie, de la Nouvelle-Zélande, mais aussi de Wallis et Futuna et Fidji. Artisanat, tourisme, produits locaux, mode, beauté, habitat, loisirs, bref, il y a de quoi se balader, découvrir et sûrement repartir avec deux ou trois petites choses qu'on n'aurait absolument pas prévu d'acheter. Également, là-bas, la foire, elle est ouverte à partir de 9h jusqu'à 17h aujourd'hui. L'entrée est à 300 francs et c'est gratuit pour les moins de 12 ans ainsi que pour les détenteurs de la carte senior. Et si vous ne pouvez pas vous déplacer, restez avec nous puisque nous retrouverons Sidji dans la matinée qui sera sur place directement pour nous présenter l'ambiance de cette foire. Toujours à Nouméa pour les amateurs de bonnes affaires, direction la place des cocotiers avec le vide-grenier qui commence dans quelques instants à partir de 7h jusqu'à 12h30. Et là, petit conseil, il faut fouiller parce que dans un vide-grenier, eh bien oui, on vient chercher une petite bricole et on repart parfois avec une...

0: L'actualité, c'est avec Stéphane Milhomme. Bonsoir Stéphane.
1: Bonsoir Renaud, bonsoir à tous.
0: Un coup de fil en conduisant peut maintenant vous coûter votre permis de conduire.
1: Provisoirement, le gouvernement décide d'étendre cette expérimentation à toute la France. La réaction dans un instant de la Ligue contre la violence routière. Le malaise des lycéens et ce soir à Marseille, garde à vue prolongée pour un jeune suspecté d'avoir brûlé une passante avec un spray. À Tours, un syndicat enseignant dénonce une réplique violente de la police sur un jeune manifestant. Nous irons à la marche des fiertés à Paris, très politique cette année, plus que jamais, à 6 mois de la présidentielle. La Russie appelle les diplomates et étrangers à quitter Kiev, alors que son armée entend multiplier ses frappes sur la capitale ukrainienne, de jour comme de nuit. Et puis le sport, avec notamment le rugby et la prestation de Toulouse à Castres, la 5e journée de Top 14. La mesure était expérimentale, elle va être étendue au plus vite. Le gouvernement décide donc de la suspension temporaire du permis de conduire quand le chauffeur est surpris avec son téléphone au volant. La ministre déléguée à la citoyenneté le confirme dans le Figaro. Pierre Lagache est le vice-président de la Ligue contre la violence routière, satisfait de l'initiative pour réduire le nombre d'accidents et parfois mortels à cause du manque d'attention.
2: Les chiffres les plus bas considèrent qu'on a un accident grave sur 10 qui serait lié à l'usage du téléphone. Mais les statistiques sont ainsi faites qu'il est très probable qu'on soit plutôt autour de 20%, donc 2 accidents sur 10 qui seraient liés à l'usage de ce téléphone. Et c'est un fléau aussi parce que c'est un facteur de risque qui est très sous-estimé aujourd'hui. On le voit, nous, dans nos interventions sur la sécurité routière, en matière de sensibilisation, il est encore très courant que, finalement, on se retrouve face à une surconfiance sur ce sujet. Et donc, on a un vrai enjeu de sensibilisation. Et ça passera aussi, bien évidemment, par le durcissement des règles.
1: Sur France Info, le vice-président de la Ligue contre la violence routière, la mesure est déjà en place dans une vingtaine de départements. La durée moyenne de la suspension temporaire du permis de conduire est d'environ 15 jours.
0: Garde à vue prolongée à Marseille pour un adolescent.
1: Un jeune de 15 ans, soupçonné d'avoir brûlé une femme au visage en marge de la mobilisation lycéenne. C'était jeudi dernier, le garçon a été interpellé dès hier soir. Les enquêteurs veulent savoir s'il s'agit bien de cette personne qui a actionné un spray avec un briquet, provoquant des flammes avant d'asperger cette dame, une passante qui a depuis porté plainte. Et puis il y a aussi ces enquêtes ouvertes notamment à Tours, parce qu'un adolescent de 16 ans a perdu l'usage de son œil droit 2 jours après un tir compatible avec une balle de LBD, selon le parquet. Anne Grandet est co-secrétaire du syndicat enseignant SNES-FSU en Indre-et-Loire. Elle dénonce un acte inacceptable de la part des forces de l'ordre.
3: Rien ne peut justifier le fait qu'un élève perde son œil. C'est l'enquête qui va déterminer exactement les raisons pour lesquelles on en est arrivé là. Mais on ne peut pas considérer que éborgner un élève, ce soit proportionné. Ce n'est pas possible. Et on a vu les lycées incendiés, etc. Il ne s'agit pas de dire que la violence ne vient que d'un côté. Mais en tout cas, vu les circonstances, là, la police doit absolument prendre en compte le fait que ce sont des adolescents. Qu'est-ce qui va se passer s'il n'y a pas vraiment un travail du côté de la police ? Je ne dis pas que c'est simple, mais c'est en tout cas pas acceptable, ni pour l'opinion publique, ni pour personne, qu'un adolescent de 16 ans perde l'usage d'un œil parce qu'il a manifesté.
1: Sur France Info, Anne Grandet du syndicat enseignant SNES-FSU en Indre-et-Loire, le jeune toujours hospitalisé a pu être entendu hier par les enquêteurs de la police des polices. Le blocage dans les lycées connaît un répit en raison du week-end, mais la semaine a été lourde en incidents, parfois très violents. On y revient dans un instant sur France Info.
0: 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Marine Le Pen maintient totalement sa confiance à Jordan Bardella, accusé par Mediapart d'écrits antisémites.
1: La candidate à la présidentielle le dit dans la tribune dimanche, apparaître demain, et cela malgré la publication du second volet de l'enquête du média en ligne, des éléments d'authentification de ces messages qui dateraient de 2013. Il devait défiler sous le soleil de juin, trop chaud. Finalement, c'est aujourd'hui que s'est déroulée la marche des fiertés à Paris. Le long cortège arc-en-ciel et en musique s'est achevé sur la place de la Bastille. C'était le dernier grand rassemblement pour la communauté LGBT avant la présidentielle. Certains candidats ou soutiens de candidats, Claire Loilier, l'ont bien compris et ont tenu à s'y montrer.
4: Si Caroline est venue marcher aujourd'hui, c'est pour soutenir les droits des personnes LGBT. Elle s'inquiète des conséquences de l'échéance de 2027.
5: Avec les élections présidentielles qui approchent et les discours de certains partis, on voit bien ces dernières années que l'extrême droite, elle prend de plus en plus de place. On entend des discours quand même que moi je trouve très inquiétants, d'intolérance contre la communauté LGBT, beaucoup de transphobie et même d'homophobie, qu'on se serait dit que c'était fini. Donc oui, je trouve ça assez inquiétant honnêtement. Donc c'est pour ça que je suis là.
6: La jeunesse en mer, le Front National.
4: Dans le cortège, beaucoup de slogans contre l'extrême droite. Cette marche, c'est l'occasion de se mobiliser déjà en vue des élections présidentielles. Cécile, par exemple, veut croire à un réveil des électeurs de gauche.
6: La Pride, elle va refléter aussi toute la colère qui existe contre les politiques du gouvernement qui nourrit les inégalités, les injustices sociales. Donc en fait, je pense que ça va être aussi une vraie convergence des luttes aujourd'hui à la manif. Plus il y a de luttes contre cette politique d'ici à la présidentielle, et plus on fera mentir les sondages.
4: Dans le cortège, les revendications dépassent d'ailleurs les droits des LGBT et font référence à des mobilisations plus récentes comme celle des lycéens.
1: Claire Loyer à la marche des fiertés à Paris avec les moyens techniques de Gilles Gallinaro pour France Info. Le lieu était plus que symbolique aujourd'hui devant une usine de pesticides à Saint-Pierre-la-Garenne. Plus de 8000 manifestants, selon la préfecture de l'Eure, ont manifesté cet après-midi sur les risques sanitaires des pesticides, les cas de cancer, notamment après leur usage dans l'agriculture. Les organisateurs, eux, comptent près de 15 000 participants. Les autorités demandent maintenant aux plus déterminés de quitter les lieux alors qu'ils participent à un rassemblement musical qui, lui, n'est pas autorisé. Les législatives en Lettonie et la majorité pro-européenne et pro-ukrainienne arrivent en tête avec près de 35% des suffrages pour le Premier ministre sortant Andris de Kulbergs, mais il va devoir envisager une nouvelle coalition, un scrutin marqué par des inquiétudes concernant les menaces russes et le coût de la vie. Pour l'instant, attention, il ne s'agit que de sondages sortis des urnes. La Russie appelle les diplomates étrangers à quitter la capitale ukrainienne, cible de frappes nombreuses nuit et jour. Et depuis ces dernières semaines, le ministre russe des Affaires étrangères met en garde contre un danger mortel. Depuis trois jours, les ponts de Kiev sont la cible répétée d'attaques de drones russes. Lucas Lazo, au quotidien, cela devient un véritable casse-tête pour les habitants.
7: Station Libitska, sur la rive droite de Kiev, les haut-parleurs annoncent le terminus, le métro n'ira pas plus loin.
8: J'habite sur la rive droite et je n'arrive pas à rejoindre la rive gauche pour aller travailler.
7: Galina, la cinquantaine, s'agace sur les escalateurs à la recherche d'une solution pour enjamber le Dniepr, ce fleuve particulièrement large qui sépare en deux la capitale ukrainienne.
8: J'ai essayé de prendre une navette, mais j'ai attendu plus d'une heure et elle n'est pas passée. Apparemment, les autorités se sont réunies hier pour évoquer des alternatives pour traverser. On espère qu'ils trouveront des solutions. Parce que là, c'est vraiment très compliqué.
7: À la surface, la fermeture des ponts engendre des embouteillages considérables. Hier, certains habitants ont mis plus de 4 heures pour passer d'une rive à l'autre. La ville est complètement paralysée, s'inquiète Paulina, étudiante qui cherche à rentrer chez elle.
9: Ça affecte fortement notre économie, ça réduit nos revenus, ça freine les entreprises. Ça ralentit aussi les gens qui vont travailler, ceux qui veulent simplement rentrer chez eux ou, à l'inverse, aller voir leurs proches. Évidemment que ces attaques ont des conséquences très importantes.
7: Pour l'heure, aucune solution durable. La municipalité est à pied d'œuvre pour réparer les dommages et réorganiser les transports. Mais le maire de Kiev, Vitali Klitschko, reconnaissait hier une situation dramatique dans la capitale.

0: les différentes voies pour être pompier. Et pour montrer que c'est un métier physique, mais accessible à tout le monde avec de la volonté. Ouais. L'avantage de l'univers pompier, du métier de pompier, c'est qu'on ne devient pas, entre guillemets, une machine de guerre du jour au lendemain. On travaille tous les jours et on travaille ensemble. C'est ça qui est beau dans ce métier, c'est qu'on est une grande famille et on commence tout en bas et on évolue ensemble pour arriver au sommet.
1: Une première édition qui mêle donc défis sportifs et solidarité, avec en ligne de mire les World Police and Fire Games 2027 en Australie.
2: Autre événement à la fois sportif et solidaire, hier soir à Dembéa s'est tenue une épreuve de vélo dédiée à la mémoire de l'une des figures du cyclisme calédonien, Thierry Barquette. Décédé l'an dernier, il avait marqué le peloton local dans les années 1980. L'événement s'est déroulé à Nakutakoin avec une trentaine de participants sur un terrain plutôt inattendu pour faire du vélo, à savoir une piste de karting de 800 mètres de long et seulement 6 mètres de large. Écoutez Renato Portera, il est le président VCC Mondor, interrogé par Martin Charmasson et Christian Favnec.
3: C'est très roulant, donc il faut vraiment garder les yeux sur la tête de course, parce qu'après, les premiers rattrapent forcément les derniers, après il y en a de partout. Forcément, une piste de karting, c'est beaucoup de virages, donc quand les coureurs ils arrivent, ils freinent, et il faut relancer tout de suite derrière. Donc là, le cardio, il est à fond du début à fin. Et ce concept, forcément, c'était pour la mémoire de Thierry Barquette. Donc on voulait quelque chose qui sorte de l'ordinaire, au lieu de faire une course sur route comme on fait toute l'année. On s'était dit pourquoi pas ici, et pour le fun, et ça marche.
4: Thierry Barquette, évidemment, ancien coureur cycliste, il a fait plusieurs tours de Calédonie, il était membre du club de l'Impassible, à Bouraï, également VCC Mondor, et c'est le père de Florian Barquette.
3: C'est ça, donc pour nous, voilà, il a fini au VCC, il nous a bien donné la main pendant les deux années où il était resté avec nous. Donc voilà, forcément, on nous reste la mémoire.
2: Et dans le reste de l'actualité, le pèlerinage Sainte-Thérèse de Tomo a lieu aujourd'hui. Les pèlerins sont partis à 6h ce matin du pont de la Tontuta pour se diriger ensuite vers le pont de la Wengi, avant un grand rassemblement prévu à la chapelle située au nord du village. La messe sera célébrée à partir de 15h. C'est la fin de cette édition. Merci de nous avoir suivis sur la première. Je vous laisse avec Belinda tout de suite.
5: Merci beaucoup, Lizzie, pardon. On se retrouve à 8h pour le dernier flash de la rédaction avec vous. Pour l'heure, on continue ensemble avec le conseil du veto, puis on fera le tour des idées de sortie également pour savoir ce qui vous attend aujourd'hui en Nouvelle-Calédonie. Mais pour l'heure, place à la musique avec U2.

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1: Et il est 7h47, vous êtes bien sur la première, très heureuse de vous accompagner encore ce matin. Et si vous venez peut-être tout juste de nous rejoindre, alors si vous cherchez une idée pour profiter de votre dimanche, on va faire un petit tour d'horizon des sorties prévues aujourd'hui en Calédonie. On commence à Nouméa où la foire du Pacifique se poursuit à la baie de la Moselle. Elle ouvre ses portes à 9h jusqu'à 17h avec plus de 220 exposants et des représentants de plusieurs pays du territoire du Pacifique. Vous pourrez retrouver de l'artisanat, des produits locaux, de la mode, de la beauté, de l'habitat, du tourisme. Bref, de quoi se promener, découvrir de nouvelles choses et pourquoi pas faire quelques achats au passage. Et justement, si vous aimez chiner et chercher la bonne affaire, direction la place des Cocotiers avec le vide grenier qui se déroule de 7h à 12h30. C'est peut-être l'occasion de trouver la petite chose que vous ne cherchez pas du tout, mais que vous avez finalement absolument vouloir envie de le ramener à la maison. Autre idée pour ce dimanche, la fête de la science qui se poursuit jusqu'au 12 octobre. Le centre culturel Tibaou propose notamment aujourd'hui l'exposition « Ce qui nourrit l'homme » avec une ouverture gratuite de 9h à 17h. Une sortie qui peut être aussi l'occasion de faire découvrir quelque chose de nouveau aux enfants. Et puis, si vous avez envie de prendre un peu la route, plusieurs rendez-vous vous attendent également ailleurs sur le territoire. À Boulou Paris, le marché de Tomo vous accueille de 7h à midi. À Moindou, le marché communal se tient de 8h à midi avec un thème consacré aujourd'hui à l'environnement. Et pour ceux qui veulent pousser un peu plus loin, la direction Vertio, où la 37e foire agricole et artisanale se poursuit. Au programme producteurs, artisans, produits de la terre et de la mer, animation et musique tout au long de la journée. Plusieurs artistes sont également attendus sur scène avec une ambiance qui devrait se poursuivre jusqu'à la clôture de cette nouvelle édition. Et petit rappel, si vous n'avez pas envie de choisir tout de suite, CJ sera également avec nous dans la matinée en direct.